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Et ce mariage allait mettre fin à de longues heures, à de vieilles.

0: vous ne vouliez pas? Pourquoi ne vouliez-vous pas?
1: Oh, je vais passer quelque chose au fond de l'eau.
0: Prenez garde, vous allez tomber.

0: Tiens, où est l'anneau que je t'avais donné? Oui, la bague de mon os, où est-elle?
1: Je crois,

0: difficile que cela.
1: Oui, oui, tout à fait sûr. Je le sens déguiser.
0: Il faut aller la chercher tout de suite.
1: Maintenant, tout de suite, dans l'ombre.

0: sera très haute cette nuit. La mer viendra la prendre avant toi. Dépêche-toi.
1: Je n'ose pas à personne.
0: Vas-y, vas-y avec n'importe qui. Mais il faut y aller tout de suite. Entends-tu?

0: pourquoi me reviendrait-elle plus?
1: Elle se barre trop dans l'obscurité. Laisse-moi, laisse-moi lever la tête. J'entends un bruit de pas

Nous allons nous asseoir ici, Ignolt. Viens sur mes genoux. Nous verrons d'ici ce qui se passe.

tiens. Nous sommes tout juste assis sous les fenêtres de petite mère. Elle fait peut-être sa prière du soir en ce moment. Mais dis-moi, Ignolte, elle est souvent avec ton oncle Péléas, n'est-ce pas?

0: Oh, non. Est-ce vrai?
1: Oui, oui, c'est vrai.
0: Oui. Mais à propos de quoi se querelle-t-il?
1: À propos de la porte.
0: Comment?

0: la lumière.
1: Je ne te parle pas de la lumière, je te parle de la porte. Ne mets pas ainsi la main dans la bouche, voyons.
0: Petit peu, je ne le ferai plus.
1: Oh, voyons, pourquoi

0: parfois et des flèches. Mais dis-moi ce que tu sais de la porte.
1: De grandes flèches.
0: Oh, oui, de très grandes flèches. Mais pourquoi ne veulent-ils pas que la porte soit ouverte? Voyons, réponds-moi à la fin.

vais hisser jusqu'à la fenêtre. Elle est trop haute pour moi, bien que je sois si grand.

songe qu'il a depuis qu'il est malade. Est-ce toi, Péléas? Tiens, je ne l'avais jamais remarqué, mais tu as le visage grave et amical de ceux qui ne vivront pas longtemps. Il faut

Et observe, tu étais là, associante peut-être, mais avec l'étranger.

0: passe par ce soir. Tu as du sang sur le front. Qu'as-tu fait?
1: Rien, rien. J'ai passé au travail.

0: faut que je la voie une dernière fois jusqu'au fond de son cœur. Il faut que je lui dise tout ce que je n'ai pas dit.
1: Elle est...

0: Il è derriera l'arbre.
1: Qui?
0: Voló.
2: Voló. Mouton. Je ne vois rien.
0: Là, au bout d'un osaure.
2: Oui, oui, je l'ai vu. Ne nous retournons pas brusquement.
0: Il a son épée.
2: Ce n'est pas la mienne.
0: Il a vu que nous nous embrassions.
2: Il ne sait pas que nous l'avons vu. Ne bouge pas, ne tourne pas la tête. Il se précipiterait.

0: Qu'est-ce que toutes ces femmes viennent faire ici?
1: Ce sont les servantes.
2: Et est-ce qui les a appelées?
1: Ce n'est pas moi.
0: Que venez-vous faire ici? Personne ne vous a demandé. Que venez-vous faire ici? Mais qu'est-ce que c'est donc?